0: 1976, les jours ont gagné une heure depuis le 28 mars et il fait bon vivre. Les Verts ont enflammé la France entière avec la Coupe d'Europe qu'ils ne remporteront jamais. Michel Sardou suscite la polémique et oui, déjà avec les chansons « J'accuse », « Le temps des colonies » et surtout « Je suis pour ». Johnny Hallyday n'est pas encore parti en Suisse, l'air étant encore pur en France. Nicolas Perrac, Enrico Macias, Jen Manson, Dalida, Sylvie Vartan, mais aussi Bonnie M, Alain Souchon, C. Jérôme, Carlos, Claude François, Daniel Guichard, Dave, Frédéric François, Gérard Lenormand, Joe Dassin, Martin Circus, Michel Fugain, Mireille Mathieu, Ringo, Chacha Distel, Sheila, Abba ou les Roubettes. Hein, font passer sous silence les débuts de Bruce Springsteen. Eh oui. Eagles en fera danser plus d'un avec Hotel California. Et au milieu de tout ça, de tout ce brouhaha vaguement artistique, une gamine de 25 ans, les enfants de mon âge auraient dit moins, Jeannette Dimesh, alors c'est comme
1: elle est... Elle est britannique d'origine.
0: Ouais, mais Dimesh, on dirait comment ? En espagnol.
1: Dimec.
0: Dimec.
1: Ouais, après allez. Je sais pas trop comment... Ouais, ouais. Puisque effectivement, elle n'est pas espagnole de,
0: ben oui, oui.
1: De naissance.
0: Voilà. C'est Jeannette ou c'est Jeannette ?
1: C'est, je crois qu'en Espagne, on dit Jeannette.
0: D'accord.
1: Ouais, ouais. Bah, il faut dire que Jeannette, ce n'est pas un prénom espagnol non plus. Donc,
0: Ouais, mais le logis se prononce.
1: Ouais, ouais, je sais. Ouais, ouais, mais ouais. Bon, quand, je te dis, elle est anglaise. Donc,
0: voilà, c'est ça. Donc, Jeannette Dimec émeut le monde entier et la France en particulier avec Porqué Te Vas, le morceau ultra culte de ce soir. La chanson est connue sous le titre Porqué Te Vas, qui signifie Parce que tu pars. C'est ça ?
1: Pourquoi tu pars ?
0: Pourquoi tu pars, d'accord. Oui. Alors que l'orthographe initiale

0: initiale est Por qué te vas, qui se traduit par pourquoi pars-tu?
1: Ou pourquoi pars-tu, oui.
0: Ouais,
1: Ouais, oui. Bon, après, on peut traduire comme on veut, mais.
0: l'orthographe initiale, c'était Por. C'était quoi? C'est Por qué te vas, mais en quatre mots. Voilà.
1: Oui, parce que le porqué, ouais. Oui, tu peux séparer le
0: Porqué.
1: por qui te vas, ouais.
0: Voilà,
1: Oui,
0: voilà.
1: tu peux.
0: Donc, sortie 2 ans plus tôt dans la plus totale indifférence médiatique, sauf en Espagne, la chanson de Jeannette est le thème principal de la bande originale du film Cría Cuervos de Carlos Saura.
1: Oui, Cría Cuervos, Carlos Saura.
0: Si. Alors, Porqué te vas est au centre d'une scène et on la retrouve dans le générique de fin. Le film est sélectionné et récompensé à Cannes avec le prix du jury, nominé au César et au Golden Globe dans la catégorie meilleur film étranger. Franco est mort l'année précédente, une Espagne nouvelle éclot et Porqué te vas en est l'étendard. Le titre connaît un énorme succès international. Le 45 tours est en tête des ventes pendant les mois d'août et septembre 1976. Pour la version française du film, Jeannette a enregistré une nouvelle chanson en français, Pourquoi tu vis, avec des paroles au sens très différent de celui de la version originale. Alors, José Luis Perales, l'auteur de la chanson, l'a lui-même enregistré d'abord dans une version classique, puis dans une version plus moderne avec le groupe espagnol La Oreja de Van Gogh.
1: La Oreja de Van Gogh.
0: Ah bon, tu connais?
1: Deux noms. Après, ce qu'ils chantent, et puis je crois qu'ils se sont reformés là.
0: Ah,
1: Ils donnent une série de concerts en ce moment en Espagne.
0: malheureusement.
1: Bah, j'ai pas lu que du bien dessus, mais bon,
0: Ouais.
1: après, c'est. Mais je connais pas trop la Oreja de Van Gogh.
0: D'accord. Alors bien évidemment, Porqué te vas a été repris par bon nombre d'artistes dispensables. Hein, et la liste serait trop longue pour citer Sabine Paturel, Laure Sinclair, la star du porno de l'époque, ou Ariel Dombal. Plus étonnant, celle du groupe de punk rock Chihuahua. Mais là, bien qu'ils aiment faire des reprises un petit peu à leur sauce.
1: Ouaf,
0: On ne parlera pas uniquement des iguanes. Alors, sans oublier l'utilisation pour les génériques télé, la publicité et même les jeux vidéo.
1: Oui.
0: Voilà. Donc, comme tout bon tube qui se respecte, Jeannette ne rencontrera plus jamais le même succès.
1: Bah oui, forcément.
0: Bah oui.
1: Bah oui.
0: Elle continua à chanter en Espagne, en Amérique latine et dans une moindre mesure en France jusqu'aux années 90. 8 albums studio entre 1973 et 1996 et des compilations, bien évidemment, dont la dernière en date, sortie en 2011 et portant le nom de Porqué te vas.
1: Ben voilà.
0: Voilà. Donc, Jeannette Dimecq a eu 74 ans le 10 octobre dernier. Hein. Eh oui, ça ne rajeunit pas.
1: Eh ben non.
0: Surtout qu'à l'époque, moi, je pensais qu'elle était toute petite, mais moi, elle était déjà grande. Elle.
1: Oui.
0: Hein? Donc, 50 ans après, Porqué te vas, c'est la chanson d'une génération qui a connu les années 70, celle d'une télé pas forcément en couleur.

0: Parce que je pense qu'elle a quand même dû laisser une certaine marque, surtout que bon, le film est sorti, comme tu disais, un an après la fin du franquisme, un an après la mort de Franco. Donc je pense que les Espagnols doivent bien l'avoir en tête aussi.
1: Bien, allez, il est l'heure de repartir 50 ans plus tard. Nous sommes toujours à l'heure d'été.
0: Bah oui.
1: Et oui, vu le prix de l'essence en 2026, 600 fois plus cher qu'en 1976, j'ai vérifié.
0: Ah ouais.
1: 600 fois plus cher. Ouais. Pas sûr que les économies d'énergie réalisées en 50 ans aient porté leurs fruits. Hein, en France, on n'a pas de pétrole, mais on a
0: Des
1: des
0: idées.
1: idées. La chasse au gaspillage n'a pas eu lieu.

0: Eh bien, il est 17h passé de quelques minutes sur le 90.0 de Radio B. Ou alors, Tonio ?
1: Ou alors, vous écoutez l'habituelle rediffusion du vendredi matin si vous êtes avec nous depuis 9h ou celle du samedi après-midi, 14h.
0: Ce soir, nous allons continuer notre grand tour des salles de concert de la région proche et nous finirons en beauté avec une scène que connaît bien mon co-animateur et qui accueillera l'un des grands du rock indé que je trouve injustement méconnu du grand public. En attendant, eh bien, c'est à toi de débuter l'annonce que tu attends, que tout le monde attend toutes et tous. Hein, je vais bien sûr parler des concerts de la semaine.
1: Eh bien, on va commencer le vendredi 15 mai à la maison familiale rurale du Jura avec le festival Chansons en fête avec Loïc Lantoine.
0: Le même jour, à l'entre-deux à Ruffet-sur-Seille, dans le Jura, Mistral gagnant, un tribute au Renault.
1: Au Triplette Social Club, Amberion-Buget, et ça ce sera dimanche 17 mai, Didier Vampas, Psycho-Attaque, et Nurse Dead Bodies, Fitzcarraldos.
0: Et le mardi 19 mai 2026, à l'Agendar à Lyon, Camille Laili chante Nougaro, le jazz et la chanson. Alors, élève brillante à l'École des Mines après le lycée du Parc à Lyon, elle rentre au Conservatoire de musique à Paris. Chanteuse poétesse sur le fil entre troubadour et nomade, Camille Laili dessine une poésie sensorielle, organique, imprégnée de jazz, folk et musique du monde. Tout n'est que fraîcheur et délicatesse, plaisir des sens et raffinement de l'esprit. Il est rare, voire exceptionnel, de trouver une harmonie aussi réussie et élégante entre les paroles de la chanson francophone et les tempos du jazz. Camille Laili affine sa sensibilité au gré des mélodies de forêt, de la folk de Simone & Garfunkel, des beaux mots de Victor Hugo et de la nouvelle scène française comme Les Debout sur le Zinc. C'est au lycée Vaugelas à Chambéry qu'elle a commencé à composer. À l'École des Mines, elle y rencontre son pianiste et un futur ingénieur passionné de son. Le projet d'un album se concrétise alors. En septembre 2013, Camille Laili fait une pause dans ses études d'ingénieur pour se consacrer à la musique. Le 18 mars dernier, c'est la délivrance, en 2015 plutôt, c'est la délivrance. Son premier album, Bulle, sort enfin sous le nom des Lueurs de Lily. Illustré par sa cousine, Oriane, dans un univers manga, un piano, parfois un accordéon ou un violoncelle accompagnant sa voix, sur des chansons évoquant la mélancolie, les contes, le métro ou encore la gare. Camille Laili présente l'univers de sa bulle. Ce soir, il sera question des gens qui ne sont rien et des sans-dents chers à un ancien président qui est visiblement prêt à se prendre une raclée aux prochaines élections. Les Invisibles, Camille Laili.

0: Camille, Laïli, Les Invisibles, extrait de Bulle, son premier album 2015, sous le nom des Lueurs de Lily. La Lyonnaise chantera Nougaro, le jazz et la chanson à l'Agenda à Lyon le mardi 19 mai 2026. Une bulle de temps suspendue inspirée des instants de poésie du quotidien. Camille Laïli, une chanteuse qui sort de l'ordinaire et qu'on espère voir à la rentrée du côté de Radio B, vu qu'elle doit sortir un prochain album. Voilà, on l'attend de pied ferme. Le prochain, il est pour moi, le concert, le mercredi 20 mai 2026 au Brise-Glace à Annecy, les Poupettes Mastaz et Dab Roser.
1: Le jeudi 21 mai à Tout-Bout-de-Champ à Lyon, Chloé Lacan.
0: Au Marché-Gare à Lyon, Claire Days et Citron Sucré.
1: Et au Transborder à Villeurbanne, Elephants. Jonathan vers les scènes, chant, guitare et Maxime vers les scènes, clavier et chant sont deux frères, nés à Nantes. Adolescents, ils s'imprègnent d'influences de pop classique comme The Kinks, les Beatles, Michel-Paul Naref ou Serge Gainsbourg. Ce n'est qu'en 2008 qu'ils composent leur premier morceau ensemble et adoptent le nom d'Elephants. Après des premiers concerts dans sa ville d'origine, Elephants sort en 2009 l'EP Idéal Romance. Elephants voit ensuite des projecteurs se braquer sur lui lorsqu'il remporte le prix Chorus des Hauts-de-Seine en 2010 et cet éclairage permet à Ideal Romance de faire une brève apparition dans les charts français. Elephants prend alors de l'assurance et sur scène évolue en quatuor avec un bassiste et un batteur qui se joignent aux deux frères. Pour leur premier album Time for a Change, sorti en octobre 2013, l'équipe est tout autre puisqu'ils ont décidé de s'entourer de Florent Livet à la réalisation et notamment qui a travaillé notamment avec Cassius Phoenix, Block Party, Wous de Raquette, de Pavle Kovacevic, l'arrangeur de Sébastien Tellier, d'Emeric Vestrich, qui a travaillé avec Offgang et Kerry James, et de Pierrick Devin, Alex Goffer, si tu, ça te dit quelque chose.
0: Ouais.
1: Le deuxième album du groupe, simplement intitulé Les Fans.
0: Donc l'album de l'artiste éponyme, voilà.
1: J'avais un doute, je ne me souvenais plus si tu t'en rappelais.
0: Oui, c'est.
1: Ce deuxième album intitulé donc Elephants est publié en octobre 2017. Ce deuxième opus marque une évolution de la part des frères vers les scènes, avec plus de cohérence entre les morceaux et un soin particulier apporté au mix par Pierrick Devin. Cet album rencontre un certain succès. Le groupe s'est ensuite consacré en 2019 et en 2020 à l'écriture et la production de nouvelles chansons dont les textes seront en français pour la première fois. Un EP, l'histoire à l'envers, duquel est extrait le single du même nom, paraît en octobre 2020 et début 2021, le duo dévoile le single C'est pas sérieux. Le troisième album, Rien de personnel, entièrement en français, est publié en octobre 2023. Avril 2026 voit la sortie du quatrième album intitulé Love, Hurt, Repeat. Écrit et enregistré dans l'urgence du live en quelques semaines, avec les instruments des débuts, le disque marque un retour aux sources, autant qu'une mise à nu. En 10 titres, le duo raconte le voyage circulaire d'un groupe parti conquérir le monde pour mieux se retrouver à la ligne de départ. En voici un extrait, The Novel of Our Hand, Elephants.

0: The Novel of Our End, un titre d'Elephants, extrait de leur dernier, puisque c'est un duo, leur dernier album, intitulé Love Earth Repeat, sorti en avril 2026.
1: On finit les concerts le jeudi 21 mai avec l'entre-deux à Ruffey-sur-Seille dans le Jura Elysian Fields.
0: Et à la salle Marcel Samba à Chalon-sur-Saône, Yves Jamais.
1: On déborde un peu et on se rend dans la banlieue lyonnaise, à l'espace culturel Éole à Craponne, où le mercredi 27 mai 2026, le festival Changer d'air a programmé un artiste décidément pas comme les autres, Dick Annegarn. Alors tout a été déjà dit à propos de Benedictus Albertus Annegarn, plus connu depuis plus de 50 ans sous le nom d'artiste de Dick Annegarn, hein, 74 ans cette année. Venant des Pays-Bas et en passant par Bruxelles, dont il est aujourd'hui citoyen d'honneur, son premier album éponyme l'a révélé en France, c'était fin 73, avec des morceaux aujourd'hui cultes comme Ubu, Bruxelles ou Sacré Géranium. Dick Annegarn continue son grand bonhomme de chemin avec des périodes de création et d'autres plus calmes où il se ressource, vivant dans les années 90 sur une péniche, participant à la vie associative de la banlieue parisienne ou désormais dans le sud-ouest de la France, à Lafitte Toupière, où il organise chaque année le festival du Verbe. L'artiste et la guitare ont scellé un pacte de mutuelle assistance qui n'a jamais été dénoncé ni trahi, faire en sorte que l'instrument prolonge le phrasé de sa voix et la vigueur du chant sans négliger la singularité de sa propre expression. Un rôle utilitaire et complémentaire que Dick Annegarn prend un malin plaisir à isoler et mieux à sublimer pour nous offrir le 2 février 2024 sur son label Tôt ou Tard, Corde. Alors ce CHORDES, on peut dire ça, on peut dire Corde ?
0: Je pense, oui.
1: C'est un mot français ? Je ne sais pas, pas sûr. Bon. Un album entièrement instrumental, façonné par un poète chanteur dont le doigté érudit et inventif obtient ici la mise en valeur qu'il mérite. Il déclare « J'ai toujours voulu soutenir ce principe qu'il y a de la musique dans les paroles et des paroles dans la musique. Pour moi, la guitare raconte aussi une histoire. Ainsi, si la plupart des 10 titres sont des incontournables de son répertoire, tels Bruxelles, Bébé éléphant, Le roi du métro ou Approche-toi, affranchis des textes, ils parviennent à libérer un récit sonore, captivant et totalement inédit. Comme le morceau de ce soir, Soleil noir, Dick Annegarn. »

0: Soleil Noir, Dick Annegarn, extrait de son album instrumental Cordes, sorti le 2 février 2024 sous son fidèle label Tôt ou Tard. Il sera en concert dans le cadre du festival Changer d'air à l'espace culturel Éole à Craponne dans le Rhône le mercredi 27 mai 2026. Il reste peu de légendes vivantes de la chanson française. Dick Annegarn en fait partie. Raison de plus pour ne pas bouder votre plaisir et de le découvrir sur scène si ce n'est déjà fait, bien évidemment. Allez, on reste dans le Rhône, Antonio.
1: Mmh. Oui.
0: Allez, et on se rend à Touboutchamp, qui accueille le jeudi 28 mai les Franciliens de Carpates. Alors, Carpates est constitué de trois provinciaux devenus aujourd'hui parisiens. Frédéric Rolla, auteur, compositeur, interprète et guitariste. Hervé Gégousseau, contrebassiste. Et Gaëtan Lera, guitariste. Amateurs de jazz manouche et de bon vin, ils passent le plus clair de leur temps sur les routes, qu'elles soient nationales, départementales ou communales, peu importe, pourvu qu'à l'arrivée, il y ait prétexte à sortir le matériel et à swinguer. Alors, plus de 30 ans après leur début, Carpates est de retour sur scène après quelques années d'absence. En 2020, alors qu'ils sont en Inde pour un projet d'un disque aux couleurs locales, Gaëtan, Hervé et Fred doivent revenir en France dans l'urgence en cause.
1: En quelle année tu dis ?
0: 2020.
1: Ah bah le Covid.
0: Voilà. La crise sanitaire de la Covid-19. Comme pour la majorité des Français, ils se retrouvent confinés. Les trois garçons transforment ce temps de repos forcé en force créatrice. Fred Rolla offre alors quelques titres en ligne, le temps de pouvoir revoir le monde. Le 31 mars 2023 sort la dernière galette de Carpates en cavale, un album de confinement mais un voyage malgré tout. Plus introspectif que les précédents, témoignage de leur histoire commune, d'une histoire universelle, mais point de déprime. Et c'est bien en cela que réside la force et le secret de longévité de Carpates. Enregistré dans les conditions live, c'est un vrai challenge pour ceux qui ont l'habitude d'enregistrer chacun de leur côté, chacun à leur rythme. Ce soir, ils nous rappellent que quoi que l'on fasse, nous avons toujours le choix. Carpates.

0: Carpathes. Le choix extrait de leur nouvel album studio En Cavale, paru le 31 mars 2023. Le trio francilien sera en concert à tout bout de champ à Lyon le jeudi 28 mai 2026. Vous voulez voyager et passer un bon moment, Carpathes vous emmène dans un monde où la fête n'est jamais loin. On reste dans le Rhône, Tonio, et du côté de Villeurbanne où le Transbordeur accueille un prodige de la guitare, mais pas seulement, Tonio.
1: Alors, tu veux parler de Benjamin John Howard,
0: yes.
1: Dit Ben Howard. Ce sera le vendredi 29 mai, effectivement, à Villeurbanne, au Transbordeur. Et donc, Ben Howard est un auteur-compositeur anglais de musique folk. Il quitte ses études de journaliste pour se lancer très tôt dans la musique, assurant notamment les premières parties de Angus et Julia Stone et publiant deux EP. Son premier album, Every Kingdom, sort en 2011 et lui vaut une nomination au Mercury Prize et deux Brit Awards, dont le meilleur artiste solo. On peut entendre quelques-uns de ses titres dans des séries télévisées, notamment Doctor House, The Walking Dead ou Antigone 34. Guitariste talentueux au jeu technique, il a sorti son second album, I Forget Where We Were, en octobre 2014. Suivront Noonday Dream en 2018, Collections from the Without en 2021 et Is It en 2023. Aujourd'hui, nous allons remonter en 2018, donc année de sortie du troisième album de Ben Howard, Noonday Dream. Sur cet album, Ben Howard s'est concentré sur l'aspect intimiste d'une musique planante et semble privilégier les instruments acoustiques et l'électronique. En voici un extrait, Someone in the Doorway, Ben Howard.

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1: Allez, on reste dans le Rhône et on revient à Lyon, où l'agenda accueille un trio majoritairement féminin, Tonio.
0: Oui, on peut le dire, parce que c'est deux contre un.
1: Bah, oui, c'est majoritaire. Hein,
0: c'est majoritaire. Donc, il s'agit de Gabriel Keller Trio, et c'est à l'agenda à Lyon, deux jours de suite, le samedi 30 mai et le dimanche 31 mai à 18h. Formé au violon, parce qu'en fait, il est le Gabriel Keller Trio, même si, comme tu dis, c'est un trio majorité féminine.
1: Oui, le projet
0: est masculin. voilà. Donc c'est celui de Gabriel Keller qui est formé donc au violon et à la batterie. Et il a toujours eu envie de créer, de collaborer avec d'autres artistes et de produire des œuvres aussi variées que le sont ses influences. C'est naturellement qu'il a fini par se mettre à la guitare. Ses influences sont d'abord le rock. Il découvre très jeune les Beatles, Pink Floyd, et se plonge dans la discographie des années 60 et 70. Puis sont venus le métal et le rock progressif avec la découverte de groupes comme Porcupine Tree ou Opeth. Les années passant, Gabriel s'est également ouvert aux artistes ou groupes français, découvrant Higelin, Bachung, Dutronc ou Ange, pour récemment s'ouvrir aussi à des artistes plus melting pot aux touches jazz comme Sophie Hunger ou encore Frederica Stahl. Toutes ces influences nourrissent donc sa musique, sans compter les personnes avec qui il a régulièrement l'occasion de travailler. Tout ce mélange et ses collaborations l'ont amené à la création de son projet solo et à la réalisation d'un premier album Clair Obscur, sorti en mars 2022, et d'un second Hope Despite Everything, publié en juin 2024. En formule trio, Gabriel Keller Trio donc est un groupe de musique acoustique composé, donc on va commencer par les dames, donc par Charlotte Gagnor au chant, et Lucie Lacour au violoncelle, et Gabriel Keller, lui, est à la guitare. Aujourd'hui, c'est un extrait de l'album Hope Despite Everything, donc publié en juin 2024, que je vous propose. Voici Oppression, Gabriel Keller.

0: Oppression, ben, un titre où on retrouve la composante de la formule trio, hein, puisque tout le monde est là.
1: Ah oui.
0: Hein, donc, et cet extrait de l'album de Gabriel Keller, Hope Despite Everything, publié en juin 2024. Et donc, Gabriel Keller Trio, qu'on pourra retrouver à l'Agendar, pardon, à Lyon, le samedi 30 mai et le dimanche 31 mai.
1: Quelqu'un qui a failli venir nous voir.
0: Oui.
1: Mais au même moment, bah, il avait un contrat avec un cirque.
0: Ah.
1: Voilà, donc il est parti avec un cirque, j'imagine, accompagner musicalement les spectacles.
0: Oui.
1: Voilà, voilà,
0: Oui.
1: voilà, voilà. Eh bien, on va finir avec l'émission en beauté, bien sûr, avec une des têtes d'affiche des Nuits de Fourvière. Un groupe, je devrais dire, un artiste qui sait encore ce que pop, rock et Beatles veut dire. Et il n'est même pas anglais, Tonio.
0: Eh ben non, parce qu'il est nord-irlandais.
1: Voilà.
0: Et puis la composante du groupe, à lui tout seul, hein, The Divine
1: Exactement.
0: Comedies, bah c'est Neil Lennon, hein, puisqu'il s'agit de Divine Comedy que l'on pourra retrouver aux Nuits de Fourvière le 23 juillet
1: Tout
0: prochain.
1: à fait.
0: Et donc, bah, Divine Comedy, effectivement, c'est un, on va dire, c'est un groupe, puisqu'il s'entoure de musiciens, hein, nord-irlandais de pop orchestral, et mené donc par l'auteur-compositeur-interprète Neil Lennon. Alors, à la base, le groupe The Divine Comedy se forme en 89 autour de trois musiciens, dont Neil Lennon, et qui sort un album Fanfare for the Comic Muse en 1990, mais qui se sépare aussitôt après. Et le groupe devient en 1993 le projet du seul Neil Lennon, et la formation du groupe fluctue alors autour de musiciens plus ou moins récurrents, comme Joby Talbot, qui est présent sur la majorité des albums. Et le nom du groupe rend hommage à la Divine Comédie de Dante. Neil Lennon sort, lui, en 1993, l'album Liberation, qui rencontre un certain succès, notamment en France. Et pour lui, il s'agit du premier album de The Divine Comedy, en raison des différences stylistiques par rapport au tout premier. Par la suite, sortiront six albums avant de voir la publication de Victory for the Comic Muse en 2006, qui sera le dernier album avec sa maison de disques historique, Setanta Records. Les albums suivants sortiront autoproduits sous le label DC Records, DC pour
1: Divine Comedy.
0: Yes, Records. Et Bang Goes the Knighthood sera le premier de la liste en mai 2010. Et dixième album de The Divine Comedy qui marque les 20 ans du projet, Bang Goes the Knighthood est un album éclectique qui oscille entre pop, jazz et électro vintage. Et il prouve une fois de plus le talent immense, hein, de Neil Lennon pour composer des mélodies simples et efficaces. En voici un extrait, Down in the Street Below, The Divine Comedy.

0: Down in the Street Below, un extrait de l'album Bang Goes the Knighthood par The Divine Comedy, un album de 2010. Et à noter que le dernier album de The Divine Comedy, Rainy Sunday Afternoon, est sorti en septembre 2025. Et donc, The Divine Comedy, que l'on pourra retrouver au Nuit de Fourvière le 23 juillet prochain, mais c'est complet.
1: Voilà. Allez, il va être l'heure de se quitter. Tonio, bonsoir.
0: Bonsoir, Michel.
1: Si vous êtes jeudi, ne manquez pas à 18h15 la rediffusion de la 57e édition de Roman de Gare. J'accueillais au téléphone l'auteur Beau Pontois de cœur et francilien d'adoption Bastien Gouly. Il présentait son premier roman Décadence, paru aux éditions L'Harmattan et dans la collection Miroir du Réel le 31 octobre 2024. La semaine prochaine, on espère que notre amie Cécile Baudin nous accompagnera jusqu'à 18h15, voire en fin d'émission si elle arrivera. On la retrouvera à 18h30, un petit peu avant, seulement pour la 58e édition de Roman de Gare. Elle présentera son quatrième roman, Deuil de sel, paru le 19 mars 2026 aux éditions Presse de la Cité. Sur ce, comme tu le dis si bien, Tonio, rendez-vous jeudi prochain à partir de 17h15 sous les 90.0
0: de Radio B.
1: Bonne soirée.
0: Salut.
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1: Bonsoir, bienvenue sur Radio B dans Roman de Gare, l'émission consacrée à l'écriture et à la lecture. Un jeudi sur deux à 18h30, je vous propose de retrouver une autrice ou un auteur. Nous parlerons de ses livres et de sa passion pour l'écriture, sans oublier nos coups de cœur, les propositions de la quinzaine et les dates de séances de dédicaces dans la région proche. Pour cette 57e édition de Roman de Gare, j'ai le plaisir d'accueillir au téléphone l'auteur bressan de cœur et francilien d'adoption Bastien Gouly dans le premier roman Décadence, est paru aux éditions L'Harmattan et dans la collection Miroir du Réel le 31 octobre 2024. Bastien, bonsoir.
2: Bonsoir.
1: Vous préférez le mot auteur, romancier ou écrivain lorsqu'on vous présente ?
2: Tout me va. Auteur et écrivain, c'est très bien.
1: Bien. Quel était votre rapport avec la lecture et puis l'écriture lorsque vous étiez enfant puis adolescent du côté de Beaupont, par exemple ?
2: Oui, alors moi, j'ai toujours été attiré par l'écriture. D'ailleurs, c'est pour cela que dans le journalisme, j'ai commencé dans la presse écrite au Progrès de Lyon. Et en fait, quand j'étais jeune, adolescent, j'écrivais souvent des histoires sportives. J'imaginais certaines compétitions dans lesquelles se déroulaient des matchs un peu imaginaires. Donc en fait, j'ai toujours eu un rapport très proche avec l'écriture et l'imaginaire. Et c'est peut-être assez naturellement que je me suis plongé dans l'écriture d'un roman.
1: Le français était forcément votre matière préférée ou vous aviez d'autres intérêts ? Je pense à l'histoire-géographie, par exemple.
2: Alors, je ne sais pas si vous avez de très bonnes sources, mais j'étais très mauvais en français jusqu'au lycée. Parce qu'en fait, je débordais de créativité et je n'arrivais pas à mettre des mots sur cette créativité. Ça partait un peu dans tous les sens. Heureusement, j'ai eu de formidables professeurs, notamment au lycée Edgar Quinet à Bourg-en-Bresse. Et évidemment, quand on aime le journalisme et quand on aime écrire un roman, on apprécie aussi l'histoire-géographie. Vous avez totalement ciblé l'une de mes passions, l'histoire fait partie des matières préférées.
1: Vous avez fait des études de journaliste. Qu'est-ce qui vous a donné envie d'embrasser cette carrière ?
2: Le journalisme, pour moi, c'est être curieux. J'étais curieux dès le plus jeune âge. Et comme je vous le disais, j'adorais écrire des histoires pour le plus grand nombre. Je faisais lire mes compétitions sportives autour de moi. Et donc, quand je regardais des matchs de football à la télévision, j'ai vibré sur certains matchs, notamment France-Brésil 98, évidemment, mais pas que, la Coupe du Monde 94. Et quand j'entendais les commentateurs sportifs, que ce soit Thierry Roland, que ce soit Thierry Gilardi, je me suis dit, j'aimerais embrasser cette carrière de journaliste. Et puis, de fil en aiguille, on va dire, j'ai commencé à aussi m'intéresser à d'autres univers dans le journalisme, comme le journalisme politique. Et c'est pour cela que j'ai assez rapidement intégré des rédactions dès 2009, après mes études, donc au sein du Progrès en tant que stagiaire, et puis au sein de la rédaction sportive de Canal+. Et entre-temps, j'écrivais aussi des articles pour des magazines en faisant des analyses politiques.
1: Sans ce stage de troisième à la rédaction de La Voix de l'Ain, votre parcours journalistique aurait été le même ?
2: Alors c'est vrai que le stage de troisième à La Voix de l'Ain m'a bien lancé parce que les journalistes qui composaient la rédaction de La Voix de l'Ain m'ont formidablement accueilli, m'ont montré le journalisme de terrain. C'est un peu l'alpha et l'oméga du journalisme. On l'oublie un peu trop aujourd'hui quand on voit les chaînes d'information en continu où on voit débattre des toutologues autour d'un plateau sur tous les sujets. Eh bien, La Voix de l'Ain, en revanche, m'a montré ce qu'était vraiment écrire, raconter un récit à travers des histoires locales, raconter pour le lecteur ce qui se passait sur un territoire. Et ça me fascinait, j'étais curieux de cela. Et c'est vrai que malgré le fait que le français ne soit pas pour moi une matière aisée, eh bien, ils m'ont poussé à poursuivre dans cette dynamique. Ils m'ont dit avec la passion, voilà, tu peux y arriver, Bastien, tu peux être journaliste. Et donc, je suis leur conseil, j'y suis allé à fond.
1: Alors, vous avez de qui tenir puisque votre maman, Marie-Noëlle Gouly, est correspondante au journal La Voix de l'Ain. Elle l'est encore, peut-être ?
2: Non, fut.
1: Ah, fut. Elle aussi vous a donné l'envie de lire et d'écrire et pas uniquement des articles de presse ?
2: Non, je dirais pas que la passion du journalisme venait de ce côté-là. Disons que moi, le journalisme, ça s'est vraiment construit de fil en aiguille, en regardant la télévision, en regardant les matchs de football, en lisant des journaux comme L'Équipe. On peut rigoler aujourd'hui parce qu'on se dit que L'Équipe, c'est un journal sportif. Est-ce que L'Équipe, c'est une référence aussi grande que le monde? Ben, dans le monde du sport, si, c'est une référence. Et moi, j'adorais voir ce qui se passait dans une société, comment une société pouvait se transformer, comment la France évoluait aussi politiquement. Et ça s'est construit vraiment année après année et je vais dire presque en autodidacte.
1: Vous êtes un amoureux de la politique, mais pas seulement. Alors, quel sport, quel sportif, quelles équipes vous ont donné envie d'écrire des articles aussi?
2: Alors, disons que la première équipe que j'ai vraiment appréciée, c'est Louhans Cuiseaux 71, qui était en division 2 quand j'étais tout petit. Et c'est la première équipe que j'ai vue professionnellement dans un stade. Voilà, à cette époque-là, il y avait des joueurs qui étaient aussi charismatiques à Louhans Cuiseaux. Et voilà, donc petit à petit, regarder Louhans Cuiseaux, puis après l'Olympique lyonnais à Gerland, puisque c'était qu'à 1 heure de Bourg-en-Bresse, et vibrer aussi à Geoffroy Guichard, aux côtés des supporters de Saint-Étienne, eh bien, tout cela fait que le football était vraiment une passion pour moi. Après, je suis assez éclectique, c'est-à-dire que le cyclisme, le Tour de France, pour moi, c'est incontournable. Le basket, j'aimais beaucoup, avec la JL notamment, on est servi à Bourg-en-Bresse. Le rugby, c'est un sport merveilleux dans le sens du collectif. Je suis assez éclectique dans mes passions sportives. Je pratiquais un peu le football de manière très modeste, à Marbeau notamment, à Bonsur, et voilà. Donc, ensuite, le sport, naturellement, était ma première pratique journalistique en tant que professionnel des médias.
1: Journaliste sportif ou politique, votre cœur a longtemps balancé.
2: Oui, c'est vrai, c'est vrai. En fait, assez rapidement, après avoir exercé dans le journalisme sportif, je sentais qu'il me manquait quelque chose. Comme je vous disais tout à l'heure, j'aime analyser une société, j'aime comprendre les mécaniques qui font qu'une politique arrive à se mettre en place, par exemple, comment une société émerge, quelles sont les évolutions au sein de celle-ci. Et c'est vrai que l'aspect politique m'a toujours intéressé. J'ai travaillé sur la métapolitique, c'est-à-dire l'évolution des courants politiques. C'est pour cela que j'ai, en parallèle du journalisme sportif, écrit dans le milieu politique. Et petit à petit, j'ai basculé, on va dire, j'ai peu à peu arrêté l'écriture, l'analyse sportive pour le politique, bien que les deux milieux soient liés, parce que on sait que le sport, c'est une géopolitique. Le sport a un intérêt politique. On le voit avec les Jeux Olympiques. La politique et le sport sont liés. Donc finalement, la frontière n'est pas si énorme entre les deux milieux.
1: Votre amour pour la politique a-t-il un lien avec votre père qui a été 43 ans au service de la commune de l'Inde Beaupont, dont 25 ans comme maire hein?
2: Peut-être qu'il y a eu une influence là-dedans, en sachant que quand on est maire d'une petite commune, il n'y a pas l'aspect politique politicienne, on va dire, comme on peut le voir dans des grandes communes. Donc c'est plutôt dans des petites communes, peut-être qu'il y a plus de noble, en effet, dans la politique, c'est-à-dire servir le citoyen un peu avec des intérêts, parce qu'on ne recherche pas forcément la carrière politique. Et c'est peut-être effectivement un point de départ de mon amour de la politique. Après, c'est vrai que j'ai fait des études en sciences politiques qui m'ont confirmé, conforté cet amour pour la politique, l'action politique, puisque finalement, l'action politique, c'est ce qui a une conséquence aussi sur le citoyen.
1: Vous avez travaillé dans la presse écrite, Internet et la télévision, trois mondes bien différents dans lesquels vous étiez le plus à l'aise.
2: Je dirais que la presse écrite et l'écriture sont mes premiers amours. Et je reste attaché à cela. Heureusement, quand j'ai écrit pour des sites internet, j'ai eu une certaine liberté d'expression, d'analyse plus approfondie que ce qui était possible dans le milieu de la télévision. La télévision, c'est très bien parce qu'on a des paillettes dans les yeux, on a tout de suite une audience qui est beaucoup plus large que dans la presse écrite ou la presse internet. Mais quand on est journaliste, alors en tout cas, moi, je le perçois comme ça. Le plaisir, c'est aussi celui de dire les choses, de montrer quelque chose en l'analysant, en n'étant pas superficiel. Et ça, j'ai été confronté à ces univers-là, comme vous le dites, et j'ai pu constater que dans la presse internet et la presse écrite, là où j'ai évolué aussi un certain temps, eh bien, j'ai pu analyser de manière profonde certains sujets.
1: On parlait de presse écrite, Internet et la télévision. La radio n'a jamais fait partie de vos envies journalistiques.
2: Oh que si, la radio, bien sûr, pouvait faire partie de mes envies. Après, c'est, on va dire, la carrière qui fait que je n'ai pas eu forcément l'opportunité de travailler au sein d'une radio. Mais la radio, c'est un média, effectivement, qui est aussi attirant que la télévision ou la presse écrite. Le principal enjeu quand on est journaliste, c'est de pouvoir faire son métier correctement et d'essayer de considérer l'information comme un service public. Peu importe que ce soit sur Internet, la presse écrite ou la presse audiovisuelle, télévision, radio, le plus important, c'est ça, servir l'information, qu'elle soit considérée comme un service public.
1: Vous n'avez jamais eu envie d'animer une émission à Radio Brest, par exemple?
2: Eh bien, écoutez, je vais déposer mon CV puisque j'ai l'impression que vous me faites une proposition.
1: Nous, c'est Radio B, hein.
2: C'est Radio B, mais pourquoi pas Radio
1: Ah
2: B? J'ai
1: bah.
2: l'impression que vous me
1: Pourquoi pas, pourquoi pas. Alors, vous êtes aujourd'hui un

0: cas aujourd'hui, c'est que j'en fais partie, je suis un républicain au sens noble convaincu, et il est très difficile aujourd'hui de se retrouver dans l'offre politique. Je fais partie de ces nombreux orphelins politiques qui ne se retrouvent plus forcément dans l'offre qui nous est proposée aujourd'hui. On a plutôt aujourd'hui un malaise démocratique qui fait que nos partis sont en train de sombrer peu à peu, ne retrouvent plus l'audience qu'ils avaient à une certaine époque, parce que aussi ils ont failli dans leur tâche et leur mission. On a l'impression que les alternances ne fonctionnent plus vraiment. Et dans toute l'offre politique, et on le voit avec l'abstention, eh bien, l'offre politique, même si elle est étendue, elle ne répond plus à ses besoins. Donc moi, je serais ravi de guider des personnes, des personnalités, des partis politiques pour aussi apporter peut-être un vent de fraîcheur, pourquoi pas.
1: Alors, avec le métier de journaliste, vous avez assouvi vos envies d'écriture. L'envie d'écrire un roman est arrivée quand et qu'est-ce qui a déclenché cette envie?
0: C'est arrivé en 2015, on va dire, quand la gauche au pouvoir torpillait définitivement ce pourquoi elle avait été élue en 2012, notamment en utilisant ce qui s'appelle la novlangue, c'est-à-dire duper le citoyen à travers des mots. C'est là où on a vu l'utilisation d'un vocabulaire venant tout droit du marketing et du monde de la communication, mais que je ne défends pas. C'est l'apparition de mots comme flexi-sécurité. En fait, ils ont les aspects de progrès. On considère que des politiques sont de justice sociale, de progrès, d'équité, et en réalité, c'est pour mieux justifier des régressions sociales. Et c'est cela qui m'a donné l'envie, en fait, d'écrire ce roman. Il est né d'une interrogation. Que se passerait-il si certaines tendances, déjà visibles aujourd'hui, étaient poussées à leur extrême? Et c'est cela le roman, c'est essayer de pousser certaines radicalités, comme cette novlangue, pour nourrir la réflexion.
1: Vous auriez pu écrire un essai plutôt qu'un roman. Raconter une histoire plutôt que disserter sur le monde actuel, c'est plus facile, on ne se met pas directement en avant.
0: Disons que la fiction permet parfois de dire plus clairement et de faire passer des messages que l'essai ne peut pas. La fiction permet de grossir les traits du réel pour peut-être mieux en révéler les mécanismes invisibles. Et je considère que la dystopie, comme je nomme ce roman, c'est un genre, se base sur certains aspects de notre réalité qui nous choquent. Et c'est cela que j'ai voulu faire avec Décadence. Un essai ne pouvait peut-être pas réaliser cette mission-là.
1: Vous avez donc commencé à écrire votre premier roman en 2015 et il n'est paru que le 31 octobre 2024. Alors vous auriez pu ne jamais le sortir, ne jamais le terminer.
0: Oui, en fait, en 2015, quand j'ai fini la première maquette de mon roman, j'avais un peu cette peur d'être jugé, surtout que j'étais encore journaliste. Et je me suis dit, si j'obtenais que des refus de maisons d'édition, j'allais être assez mécontent et on va dire, j'étais pas très aventureux dans la démarche. Mais en 2022-2023, quand je voyais justement certains aspects de la société commencer à dépasser la fiction, la réalité commençait à dépasser ma fiction vers 2022-2023, je me suis dit, non, là, il faut aller jusqu'au bout de la démarche, il faut reprendre le roman, il faut le réécrire un tout petit peu, il faut le mener à son terme et le proposer à des éditeurs. Tant pis s'il est refusé par des éditeurs, au moins je l'aurais proposé, je vais jusqu'au bout de la démarche et l'art m'attend à accepter volontiers ce projet et je les en remercie.
1: Vous aviez peur que la réalité ne dépasse votre fiction?
0: Oui, tout à fait. Disons que comme j'ai écrit ce roman en me fiant à certaines dérives de notre société, je voyais très bien qu'en 2022-2023, certaines politiques qui étaient menées, certaines radicalités, je peux aller sur les sujets, mais comme le communautarisme, par exemple, l'affaiblissement des savoirs à l'école, l'affaiblissement du niveau politique, qui sont dénoncés dans le roman, c'était très concret dans le roman et c'était très concret aussi dans la réalité. Donc je me suis dit, il faut aller plus loin dans la démarche, puisqu'il faut nourrir la réflexion pour que le lecteur puisse justement trouver un peu avec sa curiosité des choses qui le choquent et se dire que peut-être plus tard, ce qui se passe dans le roman, c'est peut-être ce qui va se passer dans la réalité. Je ne suis pas Madame Soleil, ce n'est pas une prédiction, mais en tout cas, le but, c'est vraiment de nourrir cette réflexion-là.
1: Vous avez l'habitude d'écrire pour les médias, c'est facile d'écrire un roman?
0: Non, écrire pour un roman est totalement différent par rapport à écrire pour un média. Écrire pour un média, il s'agit de faire preuve de subjectivité désintéressée. C'est-à-dire qu'écrire pour un média, c'est raconter les faits, expliquer les faits, l'analyser. Un roman, il y a une structure.

0: est totalement différente puisque c'est un récit. On essaye de tirer le fil de ce récit pour l'amener de manière très construite jusqu'à une conclusion, de l'introduction à une conclusion. Et il faut le faire cela pour que le lecteur ne s'ennuie pas avec une certaine aussi dextérité littéraire au niveau du vocabulaire et au niveau de la pensée. Il faut être aussi assez construit et ne pas partir bille en tête dans un projet sans savoir où on veut aller dans l'écriture. Donc c'est vraiment deux projets qui sont totalement différents. Je dirais que la presse écrite ou les médias audiovisuels sont des aspects du journalisme et dans l'écriture, puisque dans l'audiovisuel, on écrit aussi pour faire nos sujets, qui sont totalement différents. Ce sont d'autres mécanismes par rapport à celui d'écrire un livre.
1: Décadence, votre premier roman est paru aux éditions L'Harmattan le 31 octobre 2024. Pouvez-vous, sans trop en dévoiler, nous en raconter l'histoire?
0: Le récit plonge le lecteur dans une France où la République est balayée, dans une France qui n'est plus que l'ombre d'elle-même. D'ailleurs, la France ne s'appelle plus France, elle s'appelle Eurofrance, elle n'est plus qu'une région européenne parmi tant d'autres. Et dans cet univers-là, nous avons des personnages qui sont des galériens de la vie, mais qui perçoivent la société différemment. Nous avons ceux qui essayent de résister face à cela, qui veulent rétablir les valeurs de la République, et d'autres qui acceptent cette situation, qui sont aussi certainement manipulés, et le propre de la manipulation est de ne pas être perceptible par celui qui l'a subi. Et je fais confronter ces deux mondes. Et le but, vraiment, encore une fois, c'est de nourrir la réflexion à travers ce roman. Et on se demande si un jour la réalité ne va pas dépasser cette fiction-là.
1: Dans le roman, un de vos personnages évoque le début du siècle. Vous situez Décadence dans quelle période? On pourrait dire le 21e.
0: C'est dans un futur proche. Décadence est dans un futur proche. Je dirais que c'est un moyen terme. Le lecteur sera le juge de ce temps-là. Je ne veux pas trop en dire, puisque finalement, chacun a sa propre appréciation de l'évolution de notre société.
1: On parle de dystopie à propos de décadence. On passe inévitablement à 1984 de George Orwell. Alors j'imagine qu'il n'est pas la seule œuvre qui vous ait influencé. Il y a d'autres romans, d'autres films, d'autres jeux vidéo, par exemple, qui vous ont donné envie d'écrire une dystopie.
0: Il y a tellement de dystopies qui sont innombrables. Vous avez raison de citer 1984 de George Orwell, qui est la référence au niveau des dystopies, mais même George Orwell, on dit que son maître à penser, c'était Zamatine, avec son livre Nous autres. Il était soviétique et il avait dénoncé le système totalitaire en Russie en déshumanisant les individus. Une autre auteure que j'adore personnellement, et vous allez être peut-être surpris, elle s'appelle Ayn Rand. C'est une auteure surtout connue aux États-Unis, peu en France, qui est de la philosophie libertarienne, qui est connue aujourd'hui parce que Elon Musk était l'incarnation de cette philosophie-là. C'est l'individualisme exacerbé. C'est totalement opposé à mes valeurs idéologiques, sauf qu'elle a un talent pour écrire sur des sujets liés à l'avenir de la société, qui, moi, m'ont plu. L'un de ses principaux livres, c'est Hymne, en tant que dystopie. Et j'invite tout le monde à lire ce livre parce qu'il est assez méconnu. Et pourtant, il est aussi très abordable puisqu'il fait à peine plus de 100 pages, dans mes souvenirs, avec un style assez simple. Et en fait, elle montre aussi les dérives d'une société collective, collectiviste, d'une société à la soviétique du temps du communisme, mais qui peut se transposer aussi peut-être dans certains aspects de notre réalité aujourd'hui, dans certaines sociétés. Et pourtant, c'est une auteure qui, politiquement, est totalement à l'opposé de mes idées, mais elle écrit tellement bien qu'en réalité, on peut se plonger assez facilement dans son monde. Et George Orwell est totalement opposé à Ayn Rand sur l'aspect philosophique, puisque lui, il a plutôt les valeurs sociales en son sein, en son cœur. Et lui aussi, George Orwell, arrive à plonger, à faire plonger le lecteur dans une société. On s'y croirait. C'est lui un peu l'inventeur du Big Brother, d'ailleurs, dans la société. Si on connaît le mot Big Brother, c'est grâce à George Orwell. Voilà. Après, moi, je veux rendre aussi honneur à Stefan Zweig, qui a écrit dans les années 20 L'uniformisation du monde. Alors, c'est à peine 100 pages. Et c'est d'une redoutable perspicacité. C'est-à-dire qu'il arrive à voir la mondialisation marchande, financière, culturelle dans les années 20 et dire, voilà, en Europe, qu'est-ce qui va se passer? Il y aura une américanisation du monde, de l'Europe, et demain, c'est la culture aussi qui sera en danger. et aussi nos modes de consommation qui vont être bouleversés. Et ça, il écrit dans les années 20. Stefan Zweig est quelqu'un qui a été d'une clairvoyance, je trouve, génialissime.
1: Vous classez Décadence comme une dystopie ou comme un roman d'anticipation? C'est la même chose pour vous?
0: Exactement, je dirais que c'est la même chose avec la petite subtilité que la dystopie par rapport au roman d'anticipation évoque une société d'un côté sombre. C'est-à-dire qu'elle plonge le lecteur dans une société que l'auteur ne voudrait pas voir. Le roman d'anticipation, en soi, ça peut être une utopie. Ça peut être une société idéale qu'on perçoit dans l'avenir. C'est de plus en plus rare quand même ce genre d'écriture aujourd'hui, peut-être lié au contexte social, économique et politique de notre temps. En revanche, la dystopie, voilà, permet de nourrir la réflexion sur la société de demain avec des choses concrètes de notre réalité, des aspects de notre société qui nous choquent.
1: Le titre de votre roman est Décadence. Il est question de la déchéance politique de la France. La décadence est un concept historique. On pense à celle de l'Empire romain ou de l'Empire ottoman qui ont disparu après plusieurs siècles de domination. Avec vous, il est question de la disparition de la France en tant que nation, mais pas seulement. Toutes les valeurs de la République sont mises à mal. Le triptyque liberté, égalité, fraternité est bien loin.
0: Tout à fait. En fait, j'explique que dans cette société-là, la liberté, l'égalité, la fraternité ont disparu. Mais pire que cela, c'est-à-dire les principes cardinaux de notre République actuelle, que sont la République sociale, la démocratie, la laïcité, et l'un des principes qu'on évoque assez peu, la République indivisible, qui fait que chacun est citoyen d'une nation et qu'on est un seul et même corps politique sans regarder l'ethnie des gens, la couleur de peau des gens. Eh bien, cela est balayé dans le roman. Et je crois qu'on va vers un système comme cela aujourd'hui, même si moi je pousse les radicalités à son extrême, mais on balaye de plus en plus aujourd'hui les valeurs de notre République. On oublie très vite que notre République, c'est dans l'article premier de notre Constitution, c'est une République sociale, c'est la laïcité, c'est la démocratie et c'est l'indivisibilité. Et aussi, on oublie un autre principe, la France, c'est de la souveraineté. C'est le titre premier de notre Constitution. Et ça, on l'oublie assez vite, alors que la souveraineté est intimement liée en France à la démocratie.
1: Dans Décadence, la France est devenue une région européenne, l'Euro-France, où règne la violence sociale et politique. On ne peut pas ne pas penser au nouvel ordre européen entre 38 et 45 auquel se sont associés la France de Pétain. En quoi l'Europe d'Hitler ressemble à l'Europe de Décadence? Il règne également une violence sociale et politique.
0: Oui, alors, vous êtes peut-être le premier à me dire ça, mais c'est très intéressant. Moi, je ne tomberai pas dans la loi de Godwin en faisant une analogie entre cette Europe-là imaginée, vous avez raison, entre 39 et 45, en voulant imposer une Europe qui était une Europe fasciste et nazie. Je suis beaucoup plus sur le concret actuel, en montrant que l'Union européenne aujourd'hui aussi a certaines dérives, qui a un hiatus clair et net entre les citoyens et le projet de construction européenne, c'est-à-dire que les politiques nous ont vendu une Union européenne qui allait nous apporter de la croissance, qui allait être le prolongement de la République finalement française, qui allait apporter pour les pays de l'Est et les pays qui étaient un peu plus faibles économiquement, la France, une prospérité et des valeurs sociales. En fait, c'est tout l'inverse qui s'est passé, c'est un marché unique qui s'est construit, on l'a construite économiquement et bien souvent au détriment des peuples. D'ailleurs, c'est illustré par l'une des phrases de l'ancien président de la Commission européenne qui s'appelle Jean-Claude Juncker, qui avait dit « il n'y a pas de démocratie en dehors des traités européens ». Je trouve que cette phrase est terrible et ça fait partie des points de départ du roman.
1: Dans Décadence, on suit les aventures de Maximilien, trentenaire fougueux et d'une poignée d'idéalistes qui luttent pour rétablir une république agonisante et ringardisée, comme vous l'écrivez. Ils sont contre l'Europe ou contre cette Europe qui a fait de la France une région européenne?
0: Oui, exactement. Je pense qu'il faut arrêter de faire l'amalgame entre Union européenne et Europe. Il est d'abord en lutte contre une Union européenne qui soumet les nations. C'est une nouvelle Union européenne hein, dans la société que je décris. Ce n'est pas forcément l'Union européenne actuelle, même s'il y a beaucoup de ressemblances. Mais dans cette nouvelle Union européenne, elle a soumis totalement les nations, même politiquement, puisque le président est devenu un président fantoche dans le roman. Et Maximilien n'est pas quelqu'un qui est contre l'Europe. Il n'est pas contre les nations voisines. Il n'est pas contre l'Allemagne. Il n'est pas contre l'Espagne. Il n'est pas contre le Royaume-Uni. Pour lui, l'Europe, elle doit se construire avec les nations et avec chacune des valeurs qui composent ces nations-là. Et je crois que ça, c'est très important aujourd'hui politiquement de faire la distinction entre un projet européen et le projet de l'Union européenne. Aujourd'hui, on le confond un peu entre les deux. C'est-à-dire que, par exemple, lors du traité constitutionnel en 2005, lors du référendum, tous ceux qui ont voté non, on les a considérés comme anti-européens, quasiment dans un simplisme effrayant. Eh bien, en fait, non, pas du tout. Je pense que les Français, d'ailleurs, globalement, l'Europe, veulent d'une Europe, ne veulent pas de cette Europe-là, ils veulent une autre Europe. Et bien moi, je tire un peu le fil de ça, et je montre que si l'Union européenne continue dans cette démarche-là, eh bien elle met à mal les principes démocratiques et évidemment le respect des nations.
1: Dans cette Europe, hein, celle de décadence, il est question de nouvel ordre que les citoyens doivent respecter sous peine d'être exclus socialement. Pour vivre, il faut travailler et là aussi, il faut montrer patte blanche pour avoir un emploi et rémunérer dignement.
0: Oui, alors c'est un peu le système du crédit social chinois, si vous voulez, et que j'applique dans notre modèle français. Et si vous voulez, il y a eu quand même quelque chose qui m'a nourri intellectuellement, c'est ce qui s'est passé durant la période Covid. C'est-à-dire qu'il y a eu quelque chose aujourd'hui qui nous paraît quand même assez absurde, c'est-à-dire qu'on devait écrire nos propres sorties pour aller faire un footing d'une heure dehors. On sait très bien qu'en plus, à l'extérieur, il n'y avait pas trop de danger de se contaminer quand on courait dehors en plein air. Et on devait quand même se faire une propre autorisation pour faire un simple jogging ou promener son chien sous peine d'amende. Évidemment que ça inspire. On peut se dire, si on va plus loin dans ce système, puisque nous avons accepté ce système-là, et moi, le premier, j'ai accepté cela, puisque je me suis dit, c'est pour le bien commun, c'est pour le bien de tous. Eh bien, si nous avons accepté cela, qu'est-ce qui va se passer si on franchit une autre étape, si on va sur un modèle peut-être un peu plus chinois? Ce n'est pas finalement absurde. La Chine est aujourd'hui considérée comme peut-être la première puissance économique. Est-ce que ce n'est pas elle qui va imposer certains modes de vie? Eh bien, peut-être qu'on va calquer certains modes de vie à la chinoise.
1: Alors bien évidemment, dans décadence, la population est éduquée avec des valeurs qui sont loin d'être celles de cette soi-disant vieille république. Et il est interdit d'évoquer les valeurs que les plus anciens ont connues, une pensée unique, une Europe totalitaire, une novlangue. Tout est bon pour effacer le passé, tout est bon pour effacer l'histoire.
0: Oui, et je crois que la première démarche quand on veut construire une nouvelle société, et tout à l'heure vous m'aviez parlé de la Seconde Guerre mondiale, eh bien à quoi s'attaque-t-on au départ quand on veut recréer une société, quand on veut essayer de manipuler des foules? Eh bien c'est de réécrire l'histoire, de réécrire une vérité unique, et c'est ça aussi que j'ai voulu explorer, c'est-à-dire que on essaie d'oublier ce qu'a été la France, ses valeurs. Sans être nostalgique, mais le roman essaye d'expliquer que voilà, la République, c'était quelque chose de passéiste, c'était quelque chose d'archaïque. Et finalement, j'ai envie de dire, par certains aspects de notre société, il y a des signaux, malheureusement, qui nous font penser à cela. C'est-à-dire que quand, par exemple, je ne sais pas, quand on essaye de remettre, par exemple, un jour de congé en cause, je ne vais pas venir sur le premier mai, mais sur n'importe quel jour de congé, quand on essaye de le remettre en cause pour dire, bah, ça c'est le progrès, c'est l'avenir, eh bien en fait, on essaye aussi d'éluder pourquoi on a eu ce jour de congé. Pourquoi, en fait, certains se sont battus, c'est nos pères, grands-pères, pour avoir ce jour de congé. Eh bien cela, en fait, essayer de rétablir une seule et même vérité, je pense que c'est un danger pour notre société. Il faut souvent faire preuve de hauteur dans l'histoire pour essayer de comprendre aussi pourquoi on en est venu là. Je trouve qu'en fait, en 2026, nous sommes devenus de plus en plus une société où il y a de la régression dans tous les sens du terme, social, économique, on le voit évidemment, et politique. Et je trouve que c'est un danger, et voilà, j'ai voulu explorer ça de manière un peu plus radicale.
1: Alors, il y a plusieurs personnages atypiques dans ce roman. Léon est l'un d'eux, il est considéré comme un cas social, il n'aime pas la télévision, il préfère les livres, il a une éducation et une culture différentes de celles de ses autres camarades de classe, il est aussi issu d'une famille aisée dont la mère ne partage pas les idées de son mari, pro-Euro-France, s'éduquer et se cultiver par d'autres moyens que l'école et les médias, se forger sa propre opinion, c'est important et c'est compliqué à la fois.
0: Oui, et on est dans une société en fait où règne un concept qui est né dans les années 90 qui s'appelle le tititainment. Voilà, dans cette société, sans entrer trop dans le côté technique, mais dans cette société-là, c'est l'abrutissement qui doit régner. Et en fait, le politique considère qu'il suffit d'assouvir les besoins primaires d'une société, de la rendre abrutis par le divertissement pour faire une société en fait calme, apaisée et annihiler toute contestation et révolte sociale. Et voilà, c'est ça que j'ai voulu montrer. Donc tous ceux qui s'écartent de ce schéma-là, ceux qui veulent s'instruire, qui n'acceptent pas ce schéma-là, comme la maman de Léon, comme Léon finalement, le fils, eh bien sont considérés comme des marginaux.
1: Alors on suit Léon en classe où les livres scolaires sont numériques et ne racontent pas l'histoire du monde comme elle est ou comme elle a été. Manipuler la population passe bien évidemment par l'école et les manuels scolaires.
0: Je ne remets pas en cause les enseignants qui font un travail
1: Ah non.
0: formidable. Mais on sait très bien que pour rééduquer une population, pour essayer de faire en sorte qu'une société nouvelle se construise, eh bien, ça passe par l'école. L'école, c'est le creuset de la nation. C'est ce qu'il y a de plus important parce que c'est elle qui va forger les opinions de demain. C'est elle qui va éclairer nos citoyens. Malheureusement, quand on voit ce qui s'est passé avec les différentes tendances qui se sont produites politiquement, c'est-à-dire qu'on a eu le pédagogisme, puis l'école libérale au sein de l'école, où le savoir n'était plus prioritaire pour nos chères têtes blondes, où on considérait que l'école, c'est d'abord de l'amusement, c'est d'abord de considérer l'enfant comme un individu qui n'a pas forcément besoin de savoir, mais qui doit d'abord assouvir ses besoins. Ça, c'est un peu la logique pédagogiste. Eh bien, je pense qu'on est dans un certain problème, une dérive de notre société. L'éducation nationale, malheureusement, parfois se trompe de combat, à mon avis. Et là, dans ce livre, je dévoile que, effectivement, les savoirs sont complètement rasés et il n'y a plus besoin, effectivement, d'apprendre quoi que ce soit aux élèves, puisque, de toute manière, ce sont des personnes qui doivent aller sur le marché du travail demain, être malléables, sans que ces personnes ne doivent comprendre le sens du monde. Or, l'école, normalement, le sens premier, c'est de faire des citoyens éclairés qui puissent comprendre ce qui se passe autour de soi, autour d'eux-mêmes, et qui puissent analyser une société, être critique, comprendre ce qui se passe pour être le plus éclairé possible.
1: On apprend dans la classe de Léon que les frontières de l'Europe sont devenues fictives, les enfants ne connaissent même plus les pays constituant l'Europe. C'est ça l'Europe, assure avec fierté Nora, la maîtresse de Léon. Effacer l'histoire avec un grand H pour imposer son histoire, c'est aussi ça l'Europe de décadence.
0: Oui, bah, imposer l'histoire, encore une fois, oui, à partir du moment où on impose un récit, on impose une histoire, on impose une instruction à un enfant, eh bien, ça va le forger intellectuellement. Et là, dans ce roman, c'est le forger d'une manière négative. Encore une fois, l'éducation nationale, l'école, c'est le creuset de la nation. Donc, tout se passe là pour la société de demain. Si demain, nous n'avons pas des têtes blondes éclairées, puissent comprendre le monde qui l'entoure, nous verrons une France qui sera probablement en décadence.
1: La mère de Léon, Laura Lemoy, est une professeure de médecine reconnue dans son milieu, celui de la recherche, sur les placentas humains synthétiques. Elle s'offusque des hôpitaux tous privatisés et soumis à des tarifs exorbitants pour les patients. Alors depuis que Denis Kessler, l'ami de Nicolas Sarkozy, a déclaré en 2007, je cite, « Il s'agit aujourd'hui de sortir de 1945 et de défaire méthodiquement le programme du Conseil national de la Résistance », dans décadence, la sécurité sociale n'a plus sa place, elle a disparu du paysage social.
0: Eh oui, parce qu'en fait, pourquoi elle a disparu du paysage social, la sécurité sociale? Parce qu'on a considéré que la République sociale, faisant partie des quatre piliers de notre République, compris dans l'article premier de notre Constitution, n'avait plus lieu d'être. On considère que c'est archaïque. On considère que le futur, c'est la privatisation à tout va, que tout fonctionne si l'hôpital est géré par un chef d'entreprise, que la santé ne doit être que l'affaire de puissants, que finalement, on a la santé qu'on mérite avec le porte-monnaie qu'on a. Moi, c'est une dérive que je crains. On voit aujourd'hui un hôpital public en souffrance. Pourtant, malgré le Covid qui s'est passé ces dernières années aussi avec la pénurie de médicaments, par exemple, on voit qu'il n'y a pas vraiment d'inversion de spirale au niveau de la santé publique. Et ça, c'est une de mes craintes. Alors, peut-être que je grossis le trait. Et c'est le but dans le roman, pour nourrir encore une fois la réflexion. Mais la question se pose, la santé, c'est quand même un enjeu majeur d'une société.
1: Dans l'Europe et l'Euro-France de décadence, il y a aussi ces quartiers détenus, enfin même des quartiers et des régions détenus par et gérés par des communautés religieuses qui imposent leurs propres règles de vie. L'Euro-France n'est pas une région laïque.
0: Non, la laïcité, qui est l'un des autres piliers de notre République, est aussi balayée. Et tout ce qui fait aussi référence à l'indivisibilité de notre République, c'est-à-dire le fait qu'un citoyen est d'abord citoyen et non pas quelqu'un avec une couleur de peau, une religion. Je dénonce évidemment dans ce roman le multiculturalisme qui s'installe, le communautarisme exacerbé évidemment dans ce roman, mais qui se voit aujourd'hui de manière flagrante. Je rappelle que à seulement quelques kilomètres de la France, il suffit de dépasser, de franchir la Manche pour voir ce qui s'appelle des tribunaux de la charia. Au Royaume-Uni, il y a ce qui s'appelle les tribunaux de la charia, une justice parallèle qui est acceptée aujourd'hui pratiquement de manière consensuelle par le politique. Et même quand il le dénonce, finalement, il le dénonce à demi-mot. Ça règle des contentieux entre musulmans d'ordre privé sur des litiges liés à la famille. C'est un danger qui menace effectivement possiblement la France. Et le Canada a aussi, dans l'Ontario, suivi ces tribunaux de la charia qui existent aussi. Moi, voilà, c'est l'une de mes craintes, c'est de voir le communautarisme qui gangrène petit à petit les sociétés occidentales. Et la France ne fait pas exception. On voit que gauche, droite, centre politique, parfois, il y a des compromissions qui sont faites dans des villes, dans certaines villes, et ça, toute tendance politique. Et moi, c'est une de mes craintes, et je pense que il faut le dénoncer et je passe par le récit, pas la fiction, pour le dénoncer.
1: Le gouvernement en place dans l'Euro-France accepte trois partis politiques qui forment l'Alliance des modérés, le PSLE, le LUCH et le LNR, qui sont alliés au syndicat patronal, le MDE. Une petite explication de texte s'impose. Pourquoi et comment sont-ils arrivés au pouvoir?
0: Alors en fait, sont arrivés au pouvoir, et je vous assure que quand j'ai écrit ça en 2022, je n'ai pas, vous avez vu, l'apparition du livre, c'est 2024. Donc je ne pouvais pas présager de ce qui allait arriver, et notamment une partie de cette histoire-là, finalement la réalité dépasse un tout petit peu la fiction, parce que la droite, les Républicains, s'est alliée sans problème avec le centre macronisme pour gouverner en France, et même si les deux partis ont été désavoués dans les urnes. Eh bien, c'est à peu près la même chose dans le roman des cadences, puisque en fait, ces trois partis ont été désavoués à un moment dans les urnes, mais ont utilisé les armes constitutionnelles pour refuser l'arrivée au pouvoir d'un parti que je nomme bleu-blanc-rouge, qui est un parti considéré comme d'extrême droite. Alors, toute analogie avec le présent, eh bien, je la laisse au lecteur. En tout cas, voilà, l'histoire montre dans des cadences que les trois partis veulent verrouiller la démocratie, ont trouvé l'arme constitutionnelle pour verrouiller la démocratie et se garder le pouvoir entre eux. Et on peut dire que la crainte d'une démocratie verrouillée, peut-être qu'elle est exagérée actuellement en France, parce qu'on a bien vu que certains choix électoraux dernièrement, même si on peut remonter à 2005 avec le référendum, eh bien, existent.
1: Alors c'est l'Union européenne qui valide idéologiquement les partis en Europe dans des cadences. Le BBRF, un bleu, blanc, rouge, France, un parti d'extrême droite, a le droit d'exister. Il fallait bien un semblant d'opposition. La notion de gauche et de droite est relative dans l'Euro-France.
0: Oui, mais est-ce que c'est pas le cas déjà aujourd'hui en France? C'est-à-dire qu'on a bien vu que les différentes alternances depuis 40 ans sont des alternances un peu illusoires. On voit que c'est la continuité à chaque fois des politiques précédentes. François Hollande, encore une fois, quand il a été élu en 2012, un mois après son élection, il a remis en cause son projet politique. Lui-même a considéré qu'il fallait accepter le marché et que la finance n'était plus son ennemi, contrairement à son discours de Bourget qui l'a poussé vers la victoire. Donc je crois qu'on est dans une période aussi d'éclaircissement politique aujourd'hui, et nous avons des partis qui sont à peu près les mêmes, du parti socialiste aujourd'hui aux Républicains, qui ont développé à peu près les mêmes discours, ou en tout cas appliqué les mêmes politiques, dans une certaine forme de continuité, et c'est ce qui provoque aussi la fracture entre le citoyen et la politique, puisque le citoyen ne s'y retrouve plus démocratiquement, et je trouve ça extrêmement dangereux, puisque s'il y a une aussi forte abstention, eh bien, je pense qu'il y a une responsabilité des partis qui ont gouverné depuis 40 ans. Encore une fois, moi, dans ce roman, je ne fais pas de prosélytisme. Je ne dis pas pour qui voter. Je ne dis pas pour qui ne pas voter. Ce n'est pas le but du roman. C'est vraiment de nourrir la réflexion.
1: Bien évidemment, Maximilien et ses amis revendiquent et manifestent leur opposition au gouvernement en place. La police et l'armée les surveillent et leur espérance de vie de résistant est plutôt courte, vu les moyens employés par les services de sécurité.
0: Oui, disons que nous sommes dans un régime totalitaire. Aujourd'hui, on peut dire que nous sommes dans une forme de soft totalitarisme. Ça, ce sont les propos, par exemple, de Natacha Polony. D'autres parlent de post-national, c'est-à-dire qu'on a toutes les apparences de la démocratie, mais elle est malade car submergée par exemple, la tentation des marchés. Et dans ce monde-là, la décadence, je vais plus loin, je franchis encore une étape supplémentaire, c'est-à-dire que toute idée politique contraire à la doxa, eh bien, vous met plus en tant que marginal, mais vraiment en tant que voyou, quasiment en tant que délinquant. C'est un peu aussi ce qui se passe, par exemple, dans un pays comme la Chine. Voilà, j'explore de manière un peu provocatrice, encore une fois, pour nourrir la réflexion.
1: Dans Décadence, on retrouve le terme d'extrémiste. Tout à l'heure, je parlais de résistance, de résistant à propos de Maximilien. Quand je dis, on se croirait presque au temps de la Seconde Guerre mondiale, quand les résistants étaient qualifiés de terroristes. Vous êtes de ceux qui croient que l'histoire est un éternel recommencement?
0: Non, je ne crois pas. En revanche, je suis sûr d'une chose, c'est que la France a une particularité. C'est ce qui s'appelle le génie français. On peut toujours être surpris par ce que fait une nation française. On ne sait jamais quand est-ce qu'elle peut exploser, quand est-ce qu'elle peut renverser la table, quand est-ce qu'elle peut changer la donne. Et je pense que ça, c'est l'une des curiosités de notre pays. C'est aussi peut-être l'une de nos beautés, c'est-à-dire ce génie français. Le mouvement des Gilets jaunes, pour beaucoup de politiques, ça a été aussi l'expression du génie français, c'est-à-dire cette explosion inattendue sociale qui s'est placée sur les ronds-points dans la France périphérique. Ça a été une surprise pour les politiques, pour les médias, pour tous les experts autour des plateaux. Ils ont été tellement submergés qu'ils les ont traités de tous les noms d'oiseaux. Je ne sais pas si l'histoire est un éternel recommencement. En tout cas, je pense que nous sommes toujours surpris par ce que peut faire le peuple français, la nation française, grâce à ce génie français qui nous a construits depuis peut-être des millénaires.
1: Alors, malgré l'interdiction des autres partis que ceux autorisés, il est possible de présenter un candidat aux élections législatives dans le cas de décadence si l'on est soutenu par un des trois partis en place. Alors, comment est-ce possible et quelles sont les chances de l'emporter?
0: Oui, alors oui, effectivement, dans ce monde-là, comme la démocratie est verrouillée, on ne laisse aucune chance aux oppositions. La seule chance pour qu'un candidat émerge et puisse être élu, c'est qu'il soit adoubé par l'un des trois partis qui gouvernent. Donc, effectivement, vous voyez que ces marges de manœuvre sont extrêmement limitées. C'est un principe constitutionnel dans le roman Décadence, qui est aussi approuvé par la supranationalité, la supériorité politique qu'a dans ce roman l'Union européenne, l'Europe. Et donc, en fait, nous avons un Maximilien qui va essayer de se présenter à une élection, adoubé de manière un peu rocambolesque par un parti. Il essaye, en fait, de trouver un moyen pour se faire élire et de trahir après le parti qu'il a adoubé, puisque c'est un résistant. Il fait un peu une forme d'entrisme politique pour essayer de faire basculer les choses. Bien qu'il soit assez réaliste, il n'est pas naïf. Il sait très bien que tout seul, même s'il est élu, il ne pourra pas changer la donne. Mais il veut entraîner une dynamique pour que derrière, d'autres puissent faire comme lui et ensuite réveiller une nation pour faire exploser ce génie français.
1: Maximilien se présente non pas à Paris, ni en région parisienne, mais en Saône-et-Loire, pas loin de Louhans. C'est un clin d'œil à votre région de naissance, la Bresse-Beaupont n'étant pas loin. Pourquoi il est parachuté dans sa région d'origine? C'est plus simple pour lui?
0: Tout à fait. En fait, c'est un petit clin d'œil que j'ai voulu faire à ma région natale, à cette belle terre bressane qui m'accueille encore quand je reviens d'Île-de-France plusieurs fois dans l'année. Dans ce récit-là, effectivement, aller en province, dans un territoire éloigné de Paris, lui semble plus accessible parce que éloigné, on va dire, du centre politique et de toutes les attentions médiatiques. C'est pour cela que Maximilien a choisi de trouver une circonscription qui lui convenait en province, et c'était sa circonscription de naissance, la Bourgogne, et notamment la ville de Louhans.
1: Sur le quatrième de couverture, en dessous du titre de votre roman Décadence, il est écrit « Quand le progrès est synonyme de régression ». Les mots progrès et régression sont plutôt antinomiques, en tout cas c'est un sacré paradoxe.
0: Oui, eh bien en fait, je montre à travers cette phrase la novlangue politique qui dicte certains choix politiques actuels, et je dirais depuis plus de 10 ans. C'est-à-dire que on essaie de duper le citoyen en utilisant des mots positifs, comme le mot de progrès notamment, pour en fait justifier des régressions sociales. Vous savez, quand, par exemple, on essaye de supprimer un jour de congé par solidarité envers les plus anciens, eh bien, on va utiliser par solidarité. Le mot par solidarité. On sait très bien que derrière, cet argent-là ne financera pas forcément la solidarité. C'est simplement un moyen de faire travailler plus les Français. C'est une mesure de régression sociale. Mais on ne peut pas politiquement vendre cela comme de la régression. Donc on va utiliser le mot de régression. On va aussi parfois utiliser le mot de justice. On va dire aussi que, par exemple, la retraite par répartition, c'est quelque chose d'archaïque et que le progrès, c'est de venir par capitalisation, sans exposer tous les problèmes que ça a eu aux États-Unis, par exemple, hein, avec des gens qui doivent travailler jusqu'à plus de 80 ans, qui continuent de travailler parce que leur retraite, les fonds de pension, enfin, les retraites qui sont financées par les fonds de pension, eh bien, ont été réduites à néant à cause des fluctuations boursières. Voilà, aujourd'hui, on est politiquement dans une spirale assez négative en termes de vocabulaire pour justifier des régressions sociales. On ne veut pas dire clairement où l'on veut mener les Français, on essaye de trouver des mots positifs simplement pour duper. Le propre de la manipulation est de ne pas être perceptible par celui qui l'aperçoit. Eh bien, ça fait partie de la manipulation, le vocabulaire.
1: Vous êtes particulièrement actif sur les questions politiques et sociétales. Votre engagement est marqué par la défense de la souveraineté républicaine. L'Europe ne sera jamais une république.
0: Je crois qu'on voit très bien que l'Union européenne, puisque appelons l'Europe, l'Union européenne en tant que telle, puisque c'est cela, je pense, que vous faites référence. Et en fait, l'Union européenne, on voit très bien qu'elle n'est pas le prolongement de la République française. Ce n'est pas du tout son ambition. L'Union européenne, elle est caractérisée par le fait qu'il y ait un marché unique, le fait que ce soit du business en premier lieu et qu'il faut financiariser toute l'économie, tous les aspects de notre souveraineté même doivent passer sous couperet de l'économisme. Tout ce qui fait le succès de la France, d'ailleurs les fleurons comme EDF, SNCF, le nucléaire, eh bien les barrages hydrauliques doivent être privatisés parce que pour l'Union européenne, ça contrevient aux règles du marché. En fait, on voit très bien que l'Union européenne n'a pas du tout l'ambition d'être une république à la française. D'ailleurs, c'est bien l'Union européenne qui essaye de pousser pour qu'on fasse des réformes, type réforme des retraites. Il suffit de lire les recommandations lors des semestres européens pour avoir en fait la politique économique de la France. À quelques lignes près, en fait, la France essaye de suivre les recommandations des semestres européens de la Commission européenne. L'Union européenne n'a pas du tout l'ambition de mettre un régime politique à la française et de faire ruisseler en fait si un marché en France vers les autres pays. C'est pas du tout son ambition puisque son ambition c'est le marché unique.
1: Vous êtes parti donc avec votre roman sous les bras pour le présenter lors des inévitables séances de dédicaces. Comment ont réagi vos lectrices et vos lecteurs? Il est forcément question de politique et d'Europe.
0: Non, en fait, il y a une grande curiosité et il est très bien perçu par les lecteurs. Alors, l'auteur propose, le lecteur choisit et fait sa propre critique. Moi, ce qui m'a amusé, c'est que j'ai eu une fois, c'est une originalité, un lecteur qui est venu en séance de dédicace et qui m'a dit « Mais votre monde, c'est, vous vous présentez comme une dystopie, comme quelque chose de sombre. Mais moi, je trouve que c'est quelque chose qui est un idéal. » Lui, au contraire, défendait ce monde-là parce qu'il considérait que la démocratie pouvait être verrouillée s'il y avait une menace, par exemple, d'un parti extrémiste, même s'il venait au pouvoir par la démocratie. Et il considérait qu'on devait imposer aux citoyens certaines choses, que le citoyen n'était pas assez mûr pour réfléchir et pour agir de manière progressiste, pour agir de manière bonne pour l'avenir d'un pays. Et donc, en fait, il me disait, moi, je considère que votre roman, c'est plutôt une utopie, c'est une originalité, hein. C'est vraiment un cas unique. Sinon, les lecteurs qui sont venus vers moi et qui m'ont fait une critique, ils ont plutôt été effrayés, ils ont considéré que ce roman était finalement assez réaliste, un peu trop réaliste.
1: Maxime a une trentaine d'années, vous avez écrit votre livre, vous avez à peu près une trentaine d'années aussi. Maxime, c'est pas un peu vous?
0: Il y a toujours une part d'auteur, on dit, dans l'un des personnages du roman. Oui, sans doute, évidemment, surtout ses racines au sein de la Bresse. Je ne vais pas me cacher derrière cela. C'est évidemment qu'il y a une part de moi, peut-être que Maximilien fait des choses que moi, je n'ai pas pu faire ou que je n'ai pas osé faire. Peut-être, c'est vrai. Après, c'est très romancé, il y a un récit. On voit aussi, on suit sa vie de couple. On voit quand même qu'il y a quelques divergences hein, par rapport à moi. J'ai voulu quand même créer un personnage totalement autonome par rapport à l'auteur.
1: On ne connaît pas votre vie de couple.
0: La vie privée, moi, je la garde privée. Mais Maximilien a une vie assez particulière aussi. Vous le verrez dans le roman pour les curieux, dans la vie privée. Et évidemment, ça, c'est quelque chose de très personnel pour Maximilien. Je n'ai absolument pas voulu calquer cette vie-là par rapport à la mienne. Sinon, je sortirais de mon rôle.
1: Êtes-vous dans l'écriture d'un nouveau roman? Et si oui, où nous emmènerez-vous et quel genre littéraire allez-vous explorer?
0: J'ai plusieurs pistes. Effectivement, j'aimerais faire publier un autre roman. Je prends le temps. Je prends le temps notamment de la réception de ce roman, qui aura une seconde vie très intéressante, vu l'état actuel de notre société, vu la violence sociale, économique et politique qui existe aujourd'hui, malheureusement, dans notre société. Je ne veux pas jouer les Cassandres, mais je crois que ce roman, effectivement, aura une seconde vie qui sera probablement plus que pertinente. Ensuite, dans le registre du futur roman, je veux peut-être m'écarter du roman d'anticipation. Je suis assez intéressé par d'autres genres. J'en dis pas forcément plus parce que je suis dans l'élaboration, dans l'écriture et je prends le temps. Je ne veux pas faire un livre pour faire un livre. Je veux défendre les livres de tout mon poids et de tout mon cœur. Pour moi, c'est comme une sorte de bébé, un livre. Et c'est pour cela que je veux le défendre corps et âme. Le nouveau projet qui arrivera sera idem, la même manière, défendue avec la même force et vigueur. Donc je prends le temps, je veux faire quelque chose que j'apprécie vraiment et je ne veux pas me lancer dans la précipitation dans l'écriture d'un roman simplement pour le faire publier et le vendre et le proposer au lecteur.
1: Depuis le début de l'émission, on parle beaucoup d'écriture, on parle très peu de lecture. Vous êtes quel genre de lecteur?
0: Je lis un peu de tout. Mon livre préféré, par exemple, c'est L'étranger de Camus. Vous voyez, donc c'est assez loin de la dystopie. Pour moi, l'absurdité de la vie racontée par le personnage principal qui s'appelle Meursault, qui est sans filtre, c'est fascinant et c'est écrit d'une manière tellement originale, piquante. C'est-à-dire que Camus a osé quand même écrire quasiment un livre en ne faisant que sujet, verbe, complément. Et avec une force qui, moi, m'a vraiment plu. Donc ça fait partie de mes inspirations aussi, Albert Camus. Je lis un peu de tout, je lis... peu de romans noirs, mais je me mets un peu sur tous les styles de lecture. J'aime aussi beaucoup l'histoire, donc je lis énormément de livres sur l'histoire. La Révolution française, par exemple, me passionne, mais aussi toutes les périodes de l'histoire française, Napoléon, Napoléon III, évidemment l'histoire contemporaine. J'apprécie aussi énormément l'écriture de Gaulle, par exemple. C'est fascinant, ces mémoires, c'est quelque chose qui devrait être pratiquement enseigné dans le lycée, parce que c'est aussi une culture particulière. Stefan Zweig, donc il a une sensibilité aussi particulière, touchante, émouvante. Romain Gary également. Donc vous voyez, j'ai vraiment un univers qui est assez éclectique et divers.
1: Bien, tout à l'heure, nous évoquions les séances de dédicaces. Il est l'heure de passer à la rubrique quatrième de couverture. Je vous connais.

0: Quatrième de couverture, ce sont nos coups de cœur, les propositions de la quinzaine et les dates des prochaines séances dédicaces dans la région proche. Bastien, quel est votre dernier coup de cœur littéraire?
1: Mon dernier coup de cœur littéraire, ce n'est pas forcément un roman moderne, ce serait Charles Péguy, Notre jeunesse, puisqu'il évoque en fait la mystique républicaine, c'est-à-dire comment un politique qui est un adorateur de la République peut être dans la compromission et chercher le carriérisme et renoncer à toutes ses valeurs. Et Charles Péguy a écrit avec une certaine force ce livre qui est peut-être l'un de ses principaux récits sur l'histoire contemporaine. Il est lui-même l'auteur qui a été à un moment donné monarchiste et puis ensuite un amoureux de la République. Donc Charles Péguy, je recommande Notre jeunesse.
0: Côté proposition de la quinzaine, notons le roman de Renaud Leblond, Les âmes combattantes aux éditions L'Archipel, le polar de Charlotte Le Tourneur, Dans leurs yeux aux éditions Fleuve Noir, le roman de Claude-Alain Arnaud, Monsieur Mouche aux éditions Le Dilettante, le thriller d'Ingrid Glovaki, La Notaire aux éditions Albin Michel, le roman de Serena Giuliano, Volare aux éditions Calman Levy, le polar de Fabiano Massimi, Le Pacte de Venise aux éditions Albin Michel, le roman de Marie-Aude Méry Les pas de côté aux éditions Charleston, le thriller de Thomas Bronek, Toute la fortune du monde aux éditions Gallimard, le roman de Sheila Armstrong, Échoué sur le rivage aux éditions Albin Michel, le polar de Hergé et Laurie, Les Invisibles aux éditions Sonatine, le roman de Sophie Coste, Chérie aux éditions Fayard, le livre de Julia Enders, Organique aux éditions Albin Michel, le polar de J.R. Dos Santos, Le Sixième Sens aux éditions Hervé Chopin, le roman de Karen Ponte, Il faudrait leur dire aux éditions Fleuve Noir, le polar de Jean-Luc Banalek, Meurtre sur l'île d'Ouessant aux éditions Presse de la Cité, le roman de David Peace, Munix aux éditions Payot et Rivage, le polar de Bernard Minier, Rupture aux éditions XO, le roman de Michel Bussy, Que la mort nous frôle aux éditions Presse de la Cité, le thriller de Paul Cleave, Le poids du sang aux éditions HarperCollins Noir, et le roman d'Isabelle Picard, Yawenda aux éditions De Paysages. Pour terminer l'émission, les dates de rencontres et de séances dédicaces, Sébastien, avez-vous des rencontres et séances de dédicaces dans la région proche à annoncer?
1: Non, c'est en cours, mais je n'ai pas de date. Elles sont surtout en Île-de-France, puisque je réside en Île-de-France. Donc, si vous êtes du côté de Sartrouville, dans les Yvelines, je vous invite à la FNAC cet été et aussi à Cultura.
0: Du côté des séances de dédicaces dans la région proche, le samedi 16 mai à la FNAC à Bourg-en-Bresse, Aurore Brevet, à la salle de la Grenette à Moirans-en-Montagne, le salon Noir Brume, de 10h à 18h. Les autrices et auteurs présents, Estelle Tarot, Christophe Royer, Lynne Dubié, Renaud Brunet, Marie-Hélène Branciard, Jacques Maurice, Pauline Salvi, Patrick Mallet, Gaëlle Perrin-Guillet, Sébastien Thévenis, Anna Scott Avacrol, Isabelle de Saulve, Didier Fosset, Sébastien Julien et Louise Lerouge. La marraine est Estelle Tarot, Christophe Royer est l'invité d'honneur. Et on terminera les séances dédicaces le mercredi 20 mai 2026 à la bibliothèque de la Croix-Rousse à Lyon, le festival Littérature Live avec Bénédicte Dupré de 14h à 16h. Roman de Gare, c'est terminé pour aujourd'hui. Bastien Gouli, merci d'avoir accepté l'invitation de Radio B et de Roman
1: C'est
0: de
1: moi qui vous
0: Gare.
1: remercie.
0: Rappelons que votre premier roman, Décadence, est paru le 31 octobre 2024 aux éditions L'Harmattan et dans la collection Miroir du Réel. On peut se procurer dans toutes les bonnes librairies?
1: Dans les meilleures librairies, je dirais même, et
0: Oui.
1: même en ligne, et aussi dans des structures comme Fnac, Cultura, voilà.
0: On peut suivre votre actualité via les inévitables réseaux sociaux?
1: Exactement, je suis présent sur Facebook, YouTube, X ou encore Instagram, un petit peu, voilà, donc LinkedIn aussi, évidemment.
0: La prochaine invitée de Roman de Gare, le jeudi 21 mai 2026, sera Cécile Baudin. Elle présentera son quatrième roman, Deuil de sel, paru le 19 mars 2026 aux éditions Presse de la Cité. Bastien, bonne chance pour la suite de vos aventures d'auteur et d'écrivain.
1: Merci pour votre invitation.
0: Mais c'est un plaisir. Bonne écriture, bonne séance de dédicace et puis à bientôt sur Radio B.
1: À bientôt.
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1: Allez, prenez vos places, vous venez d'avancer la caisse, on retire maintenant. 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

très très heureuse de voir que ce soir, il y a beaucoup de femmes parmi nous. Enfin, il y a beaucoup d'hommes, mais aussi beaucoup de femmes, j'en suis sûre. Hein, peut-être un peu derrière. Parce que les femmes, on a quand même remarqué que malgré leur modernisme, elles continuent quand même à se confronter à deux seuls rôles, celui d'infirmière et celui de princesse.

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0: Merci. Alors, dans cette cassette qui tourne dans l'autoradio, il y a des chansons d'Échiquetype, mais il y a aussi des chansons d'autres chanteurs lyonnais, comme Hubert Mounier, qui était le chanteur de l'affaire Lustrio. Il y a par exemple cette chanson qui s'appelle...
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2: Imaginez une soirée catastrophique. Vous êtes tout seul chez vous. On vous a coupé le téléphone. Bon, jusque-là, c'est pas trop grave. Et il n'y a plus de bière. Et il n'y a plus de vin. Et il n'y a plus de... Et non plus de... Quant au... C'est mon cran aussi. Et en regardant les stocks, il n'y a plus non plus de... En gros, la soirée est foutue, vous allez vous pendre. Mais brusquement quand même, vous avez un réflexe. Vous ouvrez la petite armoire au-dessus du frigidaire. Et là, qu'est-ce qu'il y a derrière la pile d'assiettes? Oui, il en reste un petit peu dans le paquet. Vous

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